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2: Bonjour à tous, très belle journée en ce dimanche 30 août. On débute l'horoscope avec les béliers. Vous désirez négocier sans opposition ce que la famille vous impose. Taureau, relativisez les nouvelles fantaisistes que vous entendez en privé et méditez. Gémeaux, pour gagner, il faudrait d'abord que vous preniez le départ. Y avez-vous déjà pensé? Les cancers, depuis quelque temps vous parlez trop et n'écoutez pas assez votre équipe, à modifier. Les lions, votre charme du moment vous permet de faire adhérer tout le monde à vos idées. Vierge, période idéale pour faire connaître les nouveautés que vous voulez annoncer dans votre travail. Balance, l'existence d'une vocation pourrait vous paraître réalisable, n'en doutez pas. Les scorpions, ne saturez pas inutilement et partagez les dossiers épineux avec les autres. Sagittaire, avec des échanges tendus, vous devez garder la main pour agir au bon moment dans votre carrière. Les capricornes, votre clairvoyance va vous ouvrir quelques portes où se cache une super opportunité. Verseau, période idéale pour récolter tout ce que vous avez semé depuis quelques temps. Et enfin les poissons, en privé, montrez votre souplesse d'esprit et vous en serez ensuite remercié agréablement. Très bon dimanche sur RMN, la Bretagne en musique.
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1: Bonjour au programme de votre soirée télé de ce dimanche 30 août sur TF1, Spider-Man Far From Home, film avec Tom Holland. Peter Parker raccroche son costume de Spider-Man le temps de vacances en Europe en compagnie de ses amis, mais il doit mettre hors d'état de nuire les élémentaux d'étranges créatures qui détruisent tout sur leur passage. Sur France 2, Alors on danse, film avec Michel Larocque. Quand elle apprend que son mari fréquente une maîtresse depuis plus de 2 ans, Sandra plie instantanément bagages et s'installe chez sa sœur Dani. Bouleversée, Sandra peine à remonter la pente. Sur Arte, La Firme, film avec Tom Cruise. Sur France 3, Brokenwood, série policière. Sur France 4, le concert de The Cure à Rock en Seine. Sur T18, L'Homme du Destin, documentaire sur le général de Gaulle. Et puis sur M6, Capital, magazine présenté par Julien Courbet sur le thème Bon et pas cher, enquête sur les plats stars de l'été, notamment les moules frites qui rencontrent toujours un très grand succès. Très belle soirée télé à tous.

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2: Bonjour à tous, très belle journée en ce dimanche 30 août. On débute l'horoscope avec les béliers. Vous désirez négocier sans opposition ce que la famille vous impose. Taureau, relativisez les nouvelles fantaisistes que vous entendez en privé et méditez. Gémeaux, pour gagner, il faudrait d'abord que vous preniez le départ. Y avez-vous déjà pensé? Les cancers, depuis quelque temps vous parlez trop et n'écoutez pas assez votre équipe, à modifier. Les lions, votre charme du moment vous permet de faire adhérer tout le monde à vos idées. Vierge, période idéale pour faire connaître les nouveautés que vous voulez annoncer dans votre travail. Balance, l'existence d'une vocation pourrait vous paraître réalisable, n'en doutez pas. Les scorpions, ne saturez pas inutilement et partagez les dossiers épineux avec les autres. Sagittaire, avec des échanges tendus, vous devez garder la main pour agir au bon moment dans votre carrière. Les capricornes, votre clairvoyance va vous ouvrir quelques portes où se cache une super opportunité. Verseau, période idéale pour récolter tout ce que vous avez semé depuis quelque temps. Et enfin les poissons, en privé, montrez votre souplesse d'esprit et vous en serez ensuite remercié agréablement. Très bon dimanche sur RMN, la Bretagne en musique.

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2: Bonjour à tous, Olivier Faure n'officialise toujours pas sa candidature pour 2027. Le premier secrétaire du PS a pris la parole hier pour clôturer l'université d'été du parti à Blois. Il a tout de même fait quelques annonces pour la campagne présidentielle, comme la hausse du SMIC, des classes limitées à 19 élèves, mais aussi l'encadrement des loyers. Olivier Faure a encore quelques jours pour se déclarer, alors que Raphaël Glucksmann semble être le grand favori de la primaire à gauche. Jordan Bardella, lui, a fait sa rentrée politique hier du côté de la foire de Châlons-en-Champagne. Le président du Rassemblement national a été plutôt discret ces dernières semaines, depuis l'officialisation de la candidature de Marine Le Pen. Nous avons beaucoup travaillé cet été sur le programme de redressement de notre pays, promet Jordan Bardella. De son côté, Sébastien Lecornu promet une nouvelle fois ne pas être candidat à la présidentielle. Le gouvernement est un gouvernement de mission. Je ne me mêle pas de la campagne, promet le Premier ministre dans les colonnes du Parisien, qui appelle également à adopter un budget dans les prochains mois. Sinon, la situation financière pourrait être gravissime, selon Sébastien Lecornu. Dans l'actualité également, le Népal et l'ONU mettent en garde contre la menace croissante du réchauffement climatique dans l'Himalaya après les inondations dévastatrices. Près de 700 personnes ont perdu la vie et des milliers sont portés disparus. Des bilans officiels encore très provisoires. Le sport avec du foot d'abord, avec un point sur les résultats de la deuxième journée de Ligue 1. Première défaite de Lens hier, qui s'est inclinée 2-1 sur la pelouse de Strasbourg. Match nul un partout un peu plus tard entre Lyon et Le Havre, 2-2 entre Brest et Toulouse. Angers est allé s'imposer 3-1 à Auxerre et 3 battu Lorient 2-1 en Bretagne. Et puis en cyclisme, cet abandon de Tadej Pogacar sur la Vuelta. Le Slovène a quitté le Tour d'Espagne en ambulance après une lourde chute lors de la 8e étape hier. Un caillou sur la trajectoire du gagnant du Tour de France serait responsable de cette chute. Tadej Pogacar souffre d'une commotion et de plusieurs fractures. Il va devoir se faire opérer. Voilà pour l'info, très bon début de journée.

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3: Bonjour à tous, très belle journée en ce dimanche 30 août. On débute l'horoscope avec les béliers. Vous désirez négocier sans opposition ce que la famille vous impose. Taureau, relativisez les nouvelles fantaisistes que vous entendez en privé et méditez. Gémeaux, pour gagner, il faudrait d'abord que vous preniez le départ. Y avez-vous déjà pensé? Les cancers, depuis quelque temps, vous parlez trop et n'écoutez pas assez votre équipe, à modifier. Les lions, votre charme du moment vous permet de faire adhérer tout le monde à vos idées. Vierge, période idéale pour faire connaître les nouveautés que vous voulez annoncer dans votre travail. Balance, l'existence d'une vocation pourrait vous paraître réalisable, n'en doutez pas. Les scorpions, ne saturez pas inutilement et partagez les dossiers épineux avec les autres. Sagittaire, avec des échanges tendus, vous devez garder la main pour agir au bon moment dans votre carrière. Les capricornes, votre clairvoyance va vous ouvrir quelques portes où se cache une super opportunité. Verseau, période idéale pour récolter tout ce que vous avez semé depuis quelque temps. Et enfin les poissons, en privé, montrez votre souplesse d'esprit et vous en serez ensuite remercié agréablement. Très bon dimanche sur RMN, la Bretagne en musique.
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0: Bonjour, bon réveil, bon dimanche. Très heureux de vous accueillir en ce dimanche 30 août. Vous écoutez RMN, la Bretagne en musique. Il est tout juste 7h. Bon réveil.
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2: Bonjour à tous. Il n'a pas officiellement annoncé sa candidature, mais on en sait un peu plus sur son programme. Olivier Faure a prédit hier l'effondrement du bloc central à la présidentielle lors de son discours à l'université d'été du Parti Socialiste à Blois. Et pour le premier secrétaire du PS, il y a une grande priorité pour 2027 et les années qui arrivent, l'écologie.
3: Il faut désormais mettre un mot sur notre responsabilité. L'habitabilité. Rendre habitable, c'est garantir les conditions d'une vie digne, de l'eau disponible, d'un air respirable, des écoles où l'on puisse apprendre, des forêts vivantes, une agriculture capable de produire, des villes où l'on puisse encore marcher et vivre dehors. La transformation écologique doit imprégner toute notre action. Je le dis, l'heure du socialisme écologique a sonné.
2: Et de son côté, Sébastien Lecornu assure une nouvelle fois qu'il ne sera pas candidat pour 2027. Dans les colonnes du Parisien, le Premier ministre appelle également à adopter un budget qui sera réversible pour la future majorité. L'automobiliste qui aurait foncé délibérément sur des passants à Caen, mis en examen pour assassinat et tentative d'assassinat. Ce russe d'origine tchétchène, âgé de 26 ans, a été placé en détention provisoire. Deux personnes ont perdu la vie cette semaine dans ce drame. L'inquiétude encore au Népal, la gigantesque coulée de boue a fait 734 morts, désormais pas moins de 3000 disparus. Le gouvernement népalais et l'ONU mettent en garde contre la menace croissante du réchauffement climatique dans l'Himalaya. Un bel été pour les baignades à Paris. Les sites de la capitale ont accueilli 20% de visiteurs en plus par rapport à la même période l'année dernière. Dans le détail, les trois sites gratuits ouverts aux baigneurs cet été à Paris ont accueilli 120 000 personnes en 8 semaines. Et puis en foot, deux matchs nuls, notamment hier soir en Ligue 1. Un partout entre Lyon et Le Havre et 2-2 entre Brest et Toulouse. Très bonne journée.
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4: Bonjour, très bon réveil avec RMN, la Bretagne en musique. Une météo assez changeante nous accompagne pour ce dernier dimanche du mois d'août. Le ciel alterne entre éclaircies et passages parfois bien nuageux, avec quelques gouttes possibles par endroit. Le vent de sud-ouest reste soutenu, avec des rafales de 50 à 60 km/h. À la mi-journée, les températures comptaient 21 degrés à Rostronin et Paul, 22 degrés à Ploërmel, 20 degrés à Brest et Quimper. Demain, lundi, les éclaircies reprendront l'avantage, malgré quelques averses possibles près des côtes. Très bonne matinée avec RMN.
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1: Bonjour au programme de votre soirée télé de ce dimanche 30 août sur TF1, Spider-Man Far From Home, film avec Tom Holland. Peter Parker raccroche son costume de Spider-Man le temps de vacances en Europe en compagnie de ses amis. Il doit mettre hors d'état de nuire les élémentaux d'étranges créatures qui détruisent tout sur leur passage. Sur France 2, Alors on danse, film avec Michel Larocque. Quand elle apprend que son mari fréquente une maîtresse depuis plus de 2 ans, Sandra plie instantanément bagages et s'installe chez sa sœur Dani. Bouleversée, Sandra peine à remonter la pente. Sur Arte, La Firme, film avec Tom Cruise. Sur France 3, Brokenwood, série policière. Sur France 4, le concert de The Cure à Rock-en-Seine. Sur T18, L'Homme du Destin, documentaire sur le général de Gaulle. Et puis sur M6, Capital, magazine présenté par Julien Courbet sur le thème Bon et pas cher, enquête sur les plats stars de l'été, notamment les moules frites qui rencontrent toujours un très grand succès. Très belle soirée télé à tous.

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7h30, bonjour, bon réveil, bienvenue à vous si vous nous rejoignez à l'instant, c'est votre émission rétro sur RMN comme tous les dimanches matin. Dans quelques instants, on va écouter Jean Ferrat avec Mamoum, il y aura aussi à l'accordéon Jérôme Richard et tout de suite place à Julio Iglesias, Manuela.

0: des magazines, elle travaille en usine à Créteil.
1: Jean Ferrat, ma môme sur RMN. Dans quelques instants, votre horoscope en compagnie de Clara. Il y aura aussi Michel Polnareff. Nous écouterons Zinzin à l'accordéon, Joe Dassin. Et tout de suite, Ombré des Amors. C'est le passe-double en compagnie de Pascal Amar à l'accordéon.

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2: Bonjour à tous, très belle journée en ce dimanche 30 août. On débute l'horoscope avec les béliers. Vous désirez négocier sans opposition ce que la famille vous impose. Taureau, relativisez les nouvelles fantaisistes que vous entendez en privé et méditez. Gémeaux, pour gagner, il faudrait d'abord que vous preniez le départ. Y avez-vous déjà pensé? Les cancers, depuis quelque temps, vous parlez trop et n'écoutez pas assez votre équipe, à modifier. Les lions, votre charme du moment vous permet de faire adhérer tout le monde à vos idées. Vierge, période idéale pour faire connaître les nouveautés que vous voulez annoncer dans votre travail. Balance, l'existence d'une vocation pourrait vous paraître réalisable, n'en doutez pas. Les scorpions, ne saturez pas inutilement et partagez les dossiers épineux avec les autres. Sagittaire, avec des échanges tendus, vous devez garder la main pour agir au bon moment dans votre carrière. Les capricornes, votre clairvoyance va vous ouvrir quelques portes où se cache une super opportunité. Verseau, période idéale pour récolter tout ce que vous avez semé depuis quelque temps. Et enfin les poissons, en privé, montrez votre souplesse d'esprit et vous en serez ensuite remercié agréablement. Très bon dimanche sur RMN, la Bretagne en musique.
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0: Bon réveil, bon dimanche, bienvenue en plein cœur de votre émission rétro. Nous sommes le dimanche 30 août, vous écoutez RMN, la Bretagne en musique, il est tout juste 8h.
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2: Bonjour à tous, après un été très agité, Sébastien Lecornu fait sa rentrée. De retour d'un déplacement à Mayotte, le Premier ministre appelle dans les colonnes du Parisien à adopter un budget au risque de rajouter un désordre domestique au désordre international. Il promet notamment un budget différent avec des mesures pour beaucoup réversibles à moins d'un an de la présidentielle désormais, car 2027 est bien sûr dans toutes les têtes en cette rentrée. À gauche, Olivier Faure n'est toujours pas officiellement candidat. Le premier secrétaire du PS a pris la parole hier pour clôturer l'université d'été du parti à Blois. Il a tout de même présenté quelques mesures. Pour lui, l'heure du socialisme écologique a sonné. D'autres vont également faire leur rentrée aujourd'hui. Gérald Darmanin est attendu dans son fief de Tourcoing. Par exemple, le garde des Sceaux sera accompagné d'Edouard Philippe, qu'il a choisi de soutenir pour la présidentielle. Gabriel Attal, lui, sera en déplacement à la foire de Châlons-en-Champagne. Le président du Rassemblement national, Jordan Bardella, était sur place hier déjà. 200 personnes ont rendu hommage à Caroline Grandjean hier dans le Cantal, presque un an après le suicide de l'institutrice qui était victime de harcèlement en raison de son homosexualité. Cette marche blanche était organisée par la veuve de l'enseignante pour ne pas oublier et réclamer justice. Le bilan de la crue au Népal passe à 734 morts et 2498 disparus précisément. Les autorités népalaises appellent les équipes de sauvetage à la prudence en raison d'une nouvelle montée des eaux dans la zone. La rentrée approche, donc on attend encore un peu de monde sur les routes en cette fin de week-end, même si beaucoup sont déjà rentrés. Mise en futis aujourd'hui, le drapeau orange dans le sens des retours en région parisienne et en Auvergne-Rhône-Alpes. Et puis en tennis, le coup d'envoi de l'US Open, rendez-vous toujours très attendu de la fin de l'été. Carlos Alcaraz revient après des mois d'absence sur le circuit pour défendre son titre, alors que le numéro 1 mondial Yannick Sinner a déclaré forfait. On suivra aussi de près le français Arthur Fils qui vient de remporter le Masters 1000 de Cincinnati. Voilà pour l'info, très belle matinée à tous.
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3: Votre météo de ce dimanche matin, pas de ciel parfaitement dégagé aujourd'hui. Les nuages sont parfois nombreux sur la Bretagne, entre eux coupés de quelques éclaircies et éventuellement de quelques gouttes. Le vent reste également bien présent avec des rafales qui peuvent atteindre 50 à 60 km/h. Les températures à la mi-journée, vous aurez 22 degrés à Gourin et Spézet, 21 à Quimper et Plugufan, 20 degrés à Brest et Morlaix. Demain, amélioration avec des éclaircies largement dominantes, puis mardi conservera un temps partagé entre soleil et nuages. Bon dimanche, bon week-end avec RMN.
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Patrick Oudus, à l'instant à l'accordéon. Bonjour, bon réveil, bienvenue à vous si vous nous rejoignez à l'instant. C'est votre émission rétro sur RMN, comme tous les dimanches matins, jusqu'à 9h30. Dans quelques instants, Mathilde Royer avec la valse foraine. Et tout de suite, on se fait plaisir avec Nolwenn Leroy, avec la jument de Michaud.

8h12. J'espère que tout se passe bien ce dimanche matin à l'écoute de RMN. Dans quelques instants, on accueille une Bretonne à l'accordéon avec Véronique Cadence. Elle nous interprète le tango du Balmusette. Et tout de suite, Richard Anthony avec la leçon de twist sur RMN.

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Merci, c'était Sacha Distel sur RMN. 8h25 minutes. Bon réveil et bon petit déjeuner. Dans quelques instants, on va aller faire un petit tour dans le jardin avec notre rendez-vous Esprit Jardin. Mais avant, on danse la valse avec Monsieur Super Musette en compagnie de Marielle Roy. 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
3: Bonjour, bienvenue dans Esprit Jardin. Septembre approche et comme nous, le jardin fait aussi sa rentrée. Après les fortes chaleurs et les récoltes de l'été, c'est le moment de préparer doucement le potager et les massifs pour l'automne, tout en profitant encore des derniers légumes et des fruits de saison. Au potager, les tomates donnent encore leurs derniers fruits. Pour les aider à mûrir, vous pouvez retirer quelques feuilles qui leur font de l'ombre et laisser ainsi davantage de soleil atteindre les tomates. Les courgettes, concombres et melons arrivent progressivement en fin de production. En revanche, c'est le moment de surveiller les courges et les potirons qui commencent à arriver à maturité. Mais septembre, c'est aussi le mois où l'on prépare les récoltes de demain. Vous pouvez semer de la mâche, des épinards, des radis, des navets, du cerfeuil ou encore des laitues d'hiver. La terre est encore suffisamment chaude pour permettre une bonne germination. Et sur les parcelles qui se libèrent, pensez aux engrais verts comme la moutarde ou le trèfle. Ils protègent et enrichissent naturellement le sol. Côté jardin, septembre est également une bonne période pour planter les fraisiers qui peuvent prendre place au potager, tandis que les premiers bulbes de printemps, notamment les narcisses, peuvent être installés en pleine terre. Les asters, chrysanthèmes et autres plantes d'automne permettront aussi de conserver de la couleur dans les massifs. Mon conseil cette semaine, ne rangez pas encore votre arrosoir. Même si les températures commencent à baisser, les plantations et les semis de septembre ont besoin d'une terre régulièrement humide pour bien redémarrer. Arrosez de préférence au pied plutôt que sur les feuilles et adaptez les quantités aux pluies. Je vous souhaite une excellente rentrée et à bientôt dans Esprit Jardin.

8h41, vous écoutez RMN. Dans quelques minutes, votre horoscope en compagnie de Clara. Juste avant, il y aura Gérard Blanchard avec Rocamadour. Nous écouterons La Mer avec Maurice Larchange. Et tout de suite, Charles Aznavour avec Retiens la nuit.

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2: Bonjour à tous, très belle journée en ce dimanche 30 août. On débute l'horoscope avec les béliers. Vous désirez négocier sans opposition ce que la famille vous impose. Taureau, relativisez les nouvelles fantaisistes que vous entendez en privé et méditez. Gémeaux, pour gagner, il faudrait d'abord que vous preniez le départ. Y avez-vous déjà pensé? Les cancers, depuis quelque temps, vous parlez trop et n'écoutez pas assez votre équipe, à modifier. Les lions, votre charme du moment vous permet de faire adhérer tout le monde à vos idées. Vierge, période idéale pour faire connaître les nouveautés que vous voulez annoncer dans votre travail. Balance, l'existence d'une vocation pourrait vous paraître réalisable, n'en doutez pas. Les scorpions, ne saturez pas inutilement et partagez les dossiers épineux avec les autres. Sagittaire, avec des échanges tendus, vous devez garder la main pour agir au bon moment dans votre carrière. Les capricornes, votre clairvoyance va vous ouvrir quelques portes où se cache une super opportunité. Verseau, période idéale pour récolter tout ce que vous avez semé depuis quelque temps. Et enfin les poissons, en privé, montrez votre souplesse d'esprit et vous en serez ensuite remercié agréablement. Très bon dimanche sur RMN, la Bretagne en musique.
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0: Bonjour, bon réveil, bon dimanche. Bienvenue en plein cœur de votre émission rétro. Nous sommes le dimanche 30 août. Vous écoutez RMN, la Bretagne en musique. Il est tout juste 9h.
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2: Bonjour à tous. 2027 dans toutes les têtes. La rentrée politique continue. Forcément, tout le monde est déjà tourné vers la présidentielle. Gérald Darmanin est attendu à Tourcoing aujourd'hui. Le ministre de la Justice sera aux côtés d'Edouard Philippe, qu'il a décidé de soutenir pour le scrutin de l'an prochain. De son côté, Gabriel Attal est attendu à la foire de Châlons-Champagne au lendemain de la venue de Jordan Bardella, le président du RN. Laurent Wauquiez fait sa rentrée politique en Haute-Loire. Lui ne pense pas à 2027 et se concentre sur les prochaines semaines et notamment le budget. Dans un entretien en Parisien, Sébastien Lecornu écarte toute candidature à l'Élysée et prévient « Les candidats à la présidentielle seront les premières victimes de l'absence de budget ». Le Premier ministre assure aussi s'être préparé depuis le premier jour à être censuré. Dans le reste de l'actualité, 130 hectares de végétation parcourus dans le Cap Corse. Les pompiers sont mobilisés depuis hier en début d'après-midi. Un important dispositif a été maintenu pour la nuit. Au moins 750 morts et plus de 3000 disparus, le dernier bilan de la crue meurtrière au Népal et au Tibet. Les autorités népalaises appellent les équipes de sauvetage à la prudence en raison d'une nouvelle montée des eaux dans la zone. Les États-Unis ont annoncé débloquer 3,6 millions de dollars d'aide humanitaire. En Suisse, cette rave party qui a tourné au drame dans le nord du pays. Des coups de feu ont fait plusieurs victimes la nuit dernière près de Zurich. Au moins une personne a été tuée. Une intervention de la police est en cours sur place. Le sport avec du foot d'abord. Deux matchs nuls hier soir en Ligue 1. Un partout entre Lyon et Le Havre et 2-2 entre Brest et Toulouse. Notez aussi la première victoire de Troyes depuis sa remontée en succès 2-1 sur le terrain de Lorient. Trois matchs au programme aujourd'hui avec notamment un choc Monaco-Marseille ce soir. Et puis il y a aussi du basket au programme. Pour terminer le week-end, on va retrouver l'équipe de France en fin de journée. Les Bleus de Victor Wembanyama affrontent la Suède à 17h30 dans le cadre des qualifications à la Coupe du Monde après avoir écrasé la Slovénie un peu plus tôt dans la semaine. Voilà pour l'info, très bonne journée.
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3: Un dimanche sous le signe d'un ciel variable sur la Bretagne. Les éclaircies arrivent à se faire une place, mais elles alternent avec des passages nuageux, parfois assez nombreux et quelques gouttes possibles. Le vent du sud-ouest ne faiblit pas vraiment, avec toujours de bonnes rafales. À la mi-journée, les températures prévoyaient 21 degrés à Pontivy, 20 degrés à Lorient et Quimper, 22 à Vitré et Domagné. Lundi, le temps deviendra plus lumineux malgré quelques averses résiduelles sur le littoral. Mardi, nuages et éclaircies se partageront encore le ciel avec des températures en légère hausse. Belle matinée et bon dimanche.
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Jacques Brel pour vous accueillir en ce dimanche matin sur RMN. Bonjour, bon réveil. Bienvenue à vous si vous nous rejoignez à l'instant. C'est votre émission rétro jusqu'à 9h30. Dans quelques instants, Sébastien Debarre à l'accordéon avec Figo Nero. Et tout de suite, on écoute Philippe Yann avec On n'oublie pas les chansons.

RMN, la Bretagne en musique et le dimanche matin. Eh bien, les chansons de vos tendres années et bien sûr, l'accordéon se fait la part belle sur l'antenne. Dans quelques instants, Michaël Richard avec un cyber tango et tout de suite, on se fait plaisir avec Enrico Macias. Il nous interprète les millionnaires du dimanche.

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Vivals, Domino à l'instant, interprété par Alexandra Paris. J'étais ravi de passer ce dimanche matin en votre compagnie. Permettez-moi de vous souhaiter à tous un excellent dimanche. On va se quitter avec Francis Lemarque et Marjolaine, et je laisse place à Erwan qui vous accompagne en musique jusqu'à 13h. Bon dimanche.

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1: Bonjour au programme de votre soirée télé de ce dimanche 30 août sur TF1, Spider-Man Far From Home, film avec Tom Holland. Peter Parker raccroche son costume de Spider-Man le temps de vacances en Europe en compagnie de ses amis. Il doit mettre hors d'état de nuire les élémentaux d'étranges créatures qui détruisent tout sur leur passage. Sur France 2, Alors on danse, film avec Michel Larocque. Quand elle apprend que son mari fréquente une maîtresse depuis plus de 2 ans, Sandra plie instantanément bagages et s'installe chez sa sœur Dani. Bouleversée, Sandra peine à remonter la pente. Sur Arte, La Firme, film avec Tom Cruise. Sur France 3, Brokenwood, série policière. Sur France 4, le concert de The Cure à Rock en Seine. Sur T18, L'Homme du Destin, documentaire sur le général de Gaulle. Et puis sur M6, Capital, magazine présenté par Julien Courbet sur le thème Bon et pas cher, enquête sur les plats stars de l'été, notamment les moules frites qui rencontrent toujours un très grand succès. Très belle soirée télé à tous.

Just Might, c'était Bruno Mars. Et bonjour à toutes et à tous, très heureux de vous retrouver pour ce dimanche matin sur RMN, Erwan pour vous accompagner jusqu'à 13h. On remercie Franck hein, bien sûr pour son émission Happy Days tous les dimanches matins entre 7h et 9h30. On va parler d'un nouveau jeu hein, qui va démarrer sur RMN.

ce lundi, le 10 sur 10. On va vous expliquer tout durant cette matinée. On aura aussi pas mal d'idées de sorties à partager avec vous pour ce week-end et les jours à venir également, l'éphéméride, le programme TV, bref, plein de choses pour vous accompagner en ce dimanche matin. Bon week-end avec Louise Attaque et Robert Palmer.

0: A Kind of Magic avec le groupe Queen. Un petit coup d'œil au calendrier de ce dimanche. Aujourd'hui, bonne fête au fiacre et un bon anniversaire si vous êtes né un 30 août, comme Cameron Diaz qui fête aujourd'hui ses 54 ans. On l'a découverte notamment dans le film The Mask, avant Marie à tout prix, Charlie et ses drôles de dames ou encore The Holiday. Et puis le clin d'œil du jour, eh bien le 30 août 1984, la navette Discovery effectuait son tout premier décollage et elle réalisa finalement 39 missions avant de prendre sa retraite en 2011. Une sacrée carrière avec quelques kilomètres de plus au compteur que ma voiture. Corson, Raise Me Up pour la suite, et puis l'horoscope de Clara aussi. C'est sur RMN, bon week-end.
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3: Bonjour à tous, très belle journée en ce dimanche 30 août. On débute l'horoscope avec les béliers. Vous désirez négocier sans opposition ce que la famille vous impose. Taureau, relativisez les nouvelles fantaisistes que vous entendez en privé et méditez. Gémeaux, pour gagner, il faudrait d'abord que vous preniez le départ. Y avez-vous déjà pensé? Les cancers, depuis quelque temps, vous parlez trop et n'écoutez pas assez votre équipe, à modifier. Les lions, votre charme du moment vous permet de faire adhérer tout le monde à vos idées. Vierge, période idéale pour faire connaître les nouveautés que vous voulez annoncer dans votre travail. Balance, l'existence d'une vocation pourrait vous paraître réalisable, n'en doutez pas. Les scorpions, ne saturez pas inutilement et partagez les dossiers épineux avec les autres. Sagittaire, avec des échanges tendus, vous devez garder la main pour agir au bon moment dans votre carrière. Les capricornes, votre clairvoyance va vous ouvrir quelques portes où se cache une super opportunité. Verseau, période idéale pour récolter tout ce que vous avez semé depuis quelque temps. Et enfin les poissons, en privé, montrez votre souplesse d'esprit et vous en serez ensuite remercié agréablement. Très bon dimanche sur RMN, la Bretagne en musique.
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0: 10h, bon dimanche avec RMN. Dans cette nouvelle heure, on va vous donner deux bonnes raisons de sortir aujourd'hui du côté de Plumelio pour une journée entre tradition bretonne, musique et convivialité, puis direction Le Saint avec HK attendu en fin de journée. Mais puisqu'il est 10h, c'est l'heure de faire un point avec l'info avant de retrouver Chris Cap côté musique.
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2: Bonjour à tous. Les opérations de secours se poursuivent après la crue dévastatrice au Népal. Au moins 750 morts et plus de 3000 disparus selon les autorités népalaises et chinoises. Des interventions rendues compliquées ces dernières heures par les pluies et une nouvelle montée des eaux. Le Népal appelle les équipes de sauvetage à la prudence. En Suisse, le suspect est actuellement recherché. Au moins une personne a été tuée la nuit dernière dans le nord du pays après des coups de feu en marge d'une rave party. 5 blessés sont également à déplorer. Les motifs possibles ainsi que les circonstances exactes des faits restent encore à déterminer. En France, un dimanche très politique. C'est la rentrée pour beaucoup et elle est forcément particulière cette année à quelques mois maintenant de la présidentielle. Gérald Darmanin est dans son fief de Tourcoing aujourd'hui. Le garde des Sceaux sera accompagné d'Édouard Philippe, qu'il a décidé de soutenir pour le scrutin de 2027. Près de 12 millions d'élèves vont aussi reprendre le chemin de l'école à partir de mardi après 2 mois de vacances. Rentrée qui sera notamment marquée par la généralisation de l'interdiction du téléphone portable. Dans les colonnes de Ouest-France, la présidente de la FCPE, la principale fédération de parents d'élèves, dit soutenir cette mesure, mais estime que la mise en place du dispositif reste complexe. 200 personnes ont rendu hommage à Caroline Grandjean hier dans le Cantal, presque un an après le suicide de l'institutrice qui était victime de harcèlement en raison de son homosexualité. Cette marche blanche était organisée par la veuve de l'enseignante pour ne pas oublier et réclamer justice également. Le sport avec du foot déjà, suite et fin de la deuxième journée de Ligue 1, 3 matchs au programme avec dès 15h le Paris FC qui accueille Nice. Rennes-Le Mans à 17h15 et puis ce soir un choc pour clôturer les vacances. Monaco accueille Marseille à 20h45 en Principauté. Et puis pour ceux qui préfèrent, il y a aussi un match très important en volley cet après-midi. L'équipe de France féminine affronte la Grèce en 8e de finale de l'Euro. Rencontre à suivre à partir de 16h. Voilà pour l'essentiel de l'actualité. Passez tous une très belle matinée.
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0: La météo de votre dimanche matin, un ciel qui reste changeant sur la Bretagne avec une alternance d'éclaircies et de passages parfois bien nuageux. Quelques gouttes peuvent encore s'inviter localement tandis que le vent de sud-ouest reste soutenu avec des rafales de 50 à 60 km/h. Au plus chaud de la journée, comptez 21 degrés à Carhaix et Kerglof, 20 degrés à Pontivy et Loudéac, 22 à Concarneau, Saint-Ivy et Quimper. Demain lundi, les éclaircies deviendront plus généreuses malgré quelques averses possibles près des côtes et puis mardi restera partagé entre soleil et nuages. Bon week-end!
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0: Ironic avec Alanis Morissette. Une idée pour profiter de votre dimanche aujourd'hui, en direction la Ferrière à Plumeliot pour une grande journée de fêtes et de traditions. Ça commence dès 11h avec la messe et la traditionnelle descente de la Colombe, puis à 13h place au Rosterforn sous chapiteau. Cet après-midi, vous retrouverez des musiciens locaux, des scènes ouvertes, mais aussi le cercle celtique de Languidic. Et pour ceux qui aiment jouer, palais et cornoles seront également au programme. La journée se prolongera en soirée autour des crêpes et du casse-croûte. Bref, un dimanche comme on les aime en Bretagne, de la tradition, de la musique et surtout le plaisir de se retrouver. On a la météo des plages qui arrive à 10h30 sur RMN. Et puis côté musique, Indochine et les Buggles. Bon week-end.
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1: Dans le Finistère, direction l'Anvéoc, petite grève, ambiance fraîche et très ventilée cet après-midi, 21 degrés sur le sable et un ressenti autour des 26. La mer est agitée et l'eau est à 18 degrés. Dans le Morbihan, cap sur Vannes, plage de Conlo, comptez 21 degrés sur le sable, ressenti 26. La mer est assez agitée et l'eau est à 19 degrés. Puis dans les Côtes d'Armor, à Trégastel, plage de Covadis, vous aurez 22 degrés sur le sable, ressenti 27. La mer est assez agitée et l'eau affiche 17 degrés. Côté pratique, des rafales peuvent atteindre 50 à 80 km/h selon les secteurs. Lundi, UV est modéré à 5 et la marée haute est prévue à 21h12 à Plougrescant, coefficient 93. Avec ce vent, cette mer formée, ce gros coefficient, prudence sur le littoral.
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Pour la suite en musique, on a Jennifer qui arrive. On a les Communards également pour Never Can Say Goodbye. 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Passez un bon dimanche matin.

0: Les épines du cœur avec Vanessa Paradis. Si votre dimanche se terminait en musique et les pieds dans l'herbe, direction Le Sein, au domaine des Chimères, pour un grand bal paysan cet après-midi. Le rendez-vous commence dès 14h avec un marché de producteurs et d'artisans, des visites de la ferme, des ateliers et différentes animations. Et puis la musique prendra le relais, les demi-quartettes à 16h, avant HK à 18h pour le grand bal paysan breton. Buvette et restauration solidaire sont prévues sur place avec une billetterie à prix libre. Une belle façon de profiter de ce dernier dimanche du mois d'août, de danser et de prolonger encore un petit peu l'été. Toutes vos idées de sortie à retrouver sur rmn.bz. I love rock'n'roll dans un instant, Joanne Jett. Et à 11h, on a un point à faire avec l'info suivi d'un point météo.
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0: 11h, bon dimanche sur RMN La Bretagne en musique. On continue cette matinée ensemble avec vos tubes et quelques rendez-vous à noter dans l'agenda. Dans cette heure, je vous parlerai d'une soirée cinéma autour d'un film tourné dans le Morbihan. 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Côté musique, on va retrouver Donna Summer, mais tout de suite, on fait un point avec l'info.
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2: Bonjour à tous. Un candidat de plus pour la primaire de gauche à 8 mois de la présidentielle, Olivier Faure est attendu ce soir sur le plateau du 20h de TF1 pour officialiser sa candidature au lendemain de son discours à l'université d'été du PS à Blois. Le premier secrétaire du parti l'a déjà annoncé à ses proches en interne. C'est donc la fin d'une semaine très politique, une rentrée forcément particulière cette année, car beaucoup pensent déjà à 2027. Édouard Philippe lui est attendu dans le Nord aujourd'hui pour la rentrée politique de Gérald Darmanin, le garde des Sceaux, qui a décidé de soutenir le maire du Havre dans la course à l'Élysée. Gabriel Attal, lui aussi, continue sa campagne. Il est attendu en fin de matinée à la foire de Châlons-en-Champagne. Dans le reste de l'actualité, en cette fin de matinée, au moins un mort et 5 blessés en Suisse après des coups de feu en marge d'une rave party. Les faits ont eu lieu la nuit dernière dans le nord du pays, pas très loin de Zurich. Les circonstances précises sont encore assez floues. Le ou les auteurs sont toujours recherchés. Les sinistrés des incendies de l'été en Gironde, dans les Landes et le Var ont encore quelques heures pour remplir les documents. Ils ont jusqu'à demain pour transmettre leur déclaration de sinistre à leurs assurances. Délai qui avait été exceptionnellement allongé. La rentrée approche, donc on attend encore un peu de monde sur les routes en cette fin de week-end, même si beaucoup sont déjà de retour chez eux. Bison futéiste aujourd'hui, le drapeau orange dans le sens des retours en région parisienne et en Auvergne-Rhône-Alpes également. Le sport avec du tennis déjà, c'est l'ultime grand chelem de la saison. Coup d'envoi aujourd'hui de l'US Open aux États-Unis. Et le tournoi est rarement apparu aussi ouvert que cette année, notamment avec l'absence du numéro 1 mondial Yannick Sinner. On suivra sur les cours aujourd'hui Hugo Gaston ou encore Louise Boisson côté tricolore. Et puis en foot, suite et fin de la deuxième journée de Ligue 1. 3 matchs au programme avec le premier dès 15h. Le Paris FC accueille Nice, Rennes-Le Mans à 17h15. Et puis ce soir, un choc pour clôturer ce week-end. Monaco reçoit Marseille à 20h45 sur le Rocher. Voilà pour l'essentiel de l'actualité. Passez tous une excellente fin de matinée.
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0: Une météo toujours variable pour ce dernier dimanche d'août. Les nuages sont parfois nombreux, mais de belles éclaircies parviennent à se développer entre deux passages plus gris. Quelques gouttes restent possibles et le vent de sud-ouest continue de souffler sensiblement. Au meilleur moment de la journée, vous aurez 21 degrés à Rostronin, 22 à Ploermel et Locmalo, 20 degrés à Brest et au Relecq-Kerhuon. Et puis demain, le temps deviendra plus agréable avec des éclaircies dominantes. Mardi, les températures gagneront éventuellement 1 ou 2 degrés, 21 à 24 attendu. 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

0: Courage to Change avec Sia sur RMN. Et une idée à noter pour ce jeudi 3 septembre, une soirée cinéma avec un petit supplément breton. Ça va se passer du côté du Cinébraise à De Rostronin. À 20h30, vous pourrez découvrir Histoire de Braise, une comédie historique indépendante réalisée par François Leroux et tournée dans le Morbihan. Le film nous emmène dans la Bretagne du 19e siècle avec ses querelles politiques, son histoire locale et toute une galerie de personnages hauts en couleur. Ne partez pas avant la fin du générique puisque l'équipe du film sera présente pour un ciné-débat, l'occasion de découvrir notamment les coulisses du tournage. Voilà, ça se passe à Rostronin, au Cinébraise, une soirée entre cinéma, histoire et rencontre. Plus d'infos sur rmn.bzh. Pour la suite en musique, on a Gold qui arrive, Alan Parsons Project pour Eye in the Sky. Bon dimanche.
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toujours pardon, merci avec Céline Dion. 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Pour la suite en musique, Désirless, Jean-Jacques Goldman, passez un bon dimanche.

0: Nikita, ça fait mal. Et le dimanche matin, eh bien, c'est la préparation du petit déjeuner, la balade qui commence, ou tout simplement le plaisir de ne rien faire. Et ça aussi, c'est un beau programme. Quelle que soit votre activité, eh bien, on vous accompagne avec la musique que vous aimez et toute cette proximité qui fait RMN, des idées de sortie à partager avec vous tout au long de ce dimanche matin. 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Vous pouvez également nous retrouver sur Facebook et Instagram. Bref, on approche tranquillement de midi avec RMN, avec Blondie, Heart of Glass. À midi, on fera un point avec l'info. C'est un bon week-end.
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0: Midi sur RMN, très bon dimanche à toutes et à tous. On vous accompagne jusqu'à 13h avec la musique. Et dans cette dernière heure, on va regarder ensemble ce qui va se passer le week-end prochain du côté de Playlof notamment. 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Côté musique, Renaud arrive, Desiree aussi. Et là tout de suite, on fait un point avec l'info.
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2: Bonjour à toutes et à tous. Trois jours après la crue dévastatrice au Népal, les opérations de secours rendues difficiles par la météo. Les autorités appellent les secouristes à la prudence à cause d'une nouvelle montée des eaux ce dimanche. Le bilan s'est alourdi. On compte près de 3000 disparus et plus de 730 morts. Quatre ressortissants français sont toujours recherchés. Les États-Unis ont débloqué 3,6 millions de dollars d'aide humanitaire. La rentrée politique se poursuit alors qu'Olivier Faure devrait confirmer sa candidature à la primaire du Parti Socialiste ce soir aux 20h de TF1. Raphaël Glucksmann débloque un nouveau soutien. Michaël Delafosse, maire socialiste de Montpellier, a choisi son camp. Dans cette primaire, les chefs de file du PS et de Place Publique affronteront Ségolène Royal, Philippe Brun et Jérôme Gage. Les Islandais ont voté non. Ils ne souhaitent pas entamer de négociations pour adhérer à l'Union européenne. Comme prévu, le résultat est serré. Le non l'emporte de 3 points devant le oui, alors que le dépouillement touche à sa fin. Le résultat de ce référendum sera suivi par le gouvernement. Toute discussion avec Bruxelles pour une future intégration de l'UE sera désormais gelée au moins jusqu'en 2028. La Russie annonce préparer des frappes massives contre le secteur énergétique de l'Ukraine. De nouvelles menaces qui interviennent au lendemain d'une frappe de drone sur un entrepôt de Kiev contenant des explosifs. La vaste explosion a causé la mort d'au moins 38 personnes et endommagé une cinquantaine d'habitations. En foot, 3 matchs de Ligue 1 pour terminer le week-end. Le Paris FC accueille Nice à 15h, Rennes-Le Mans à 17h15. Et puis un choc ce soir entre Monaco et Marseille à 20h45. On revient sur les résultats de Ligue 2 hier. Toujours pas de victoire pour Nantes cette saison. 3 partout hier sur la pelouse de Guingamp. Match nul également entre Annecy et Metz. Score final 1-1. Et puis Reims s'est facilement imposé 4-1 sur le terrain du Red Star. Et puis en volley, l'équipe de France féminine joue son 8e de finale de l'Euro. Les Bleus affrontent la Grèce à partir de 16h. Bonne journée à tous.
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0: Un dimanche qui se poursuit sous un ciel partagé entre nuages et éclaircies. Quelques gouttes restent possibles ici ou là, mais pas de pluie durable au programme. Le vent de sud-ouest reste en revanche bien présent, avec des rafales pouvant encore atteindre 50 à 60 km/h. Au plus chaud, côté température, prévoyez 21 degrés à Gourin et à Spézet, 22 degrés à Quimper et Concarneau, 20 degrés à Morlaix ou encore Brest. Et pour la semaine qui arrive, lundi sera plus lumineux malgré quelques averses côtières. Puis mardi conservera un ciel variable avec des températures stables ou en légère hausse. Bon appétit avec RMN.
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0: 3 406 7. Le nouveau titre de Christophe Willem. Et si le bruit d'un moteur vous fait davantage vibrer que celui d'un aspirateur, notez bien le week-end prochain. Les 5 et 6 septembre, direction le lieu dit Gomarien, appelez Love pour un grand week-end d'autocross. Près de 120 bolides sont attendus pour le challenge ACC 22. Les premières manches seront lancées samedi dès 14h, puis les pilotes reprendront la piste dimanche à partir de 9h avec les grandes finales dès 15h30. Buvettes et restaurations seront proposées pendant les 2 jours, avec également un repas cochon grillé samedi soir. Bref, appelez Love, le week-end prochain, les moteurs vont parler et ils ne devraient pas chuchoter. La suite avec la météo des plages à 12h30, et puis côté musique, Juliette Armanet ou encore Bruno Mars. Bref, encore de belles choses à venir sur RMF.
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1: Dans les Côtes d'Armor, cap sur Plouézec, plage de Port-Lazo. Vous aurez 22 degrés sur le sable, ressenti 27. La mer est assez agitée et l'eau est à 17 degrés. Dans le Morbihan, on va à Sarzeau, plage de Saint-Jacques-le-Port. Ambiance fraîche cet après-midi et ventée avec 21 degrés sur le sable, ressenti 26. La mer est assez agitée et l'eau est à 19 degrés. Puis dans le Finistère, à Plogoff, plage des Trépassés, cet après-midi, comptez 21 degrés sur le sable avec un ressenti autour des 26. La mer est agitée, donc prudence avant toute baignade. L'eau affiche 18 degrés. Côté repère, des rafales de vent jusqu'à 80 km/h selon les plages. L'indice UV reste modéré à 5 et la marée haute est annoncée à 21h12 à Plougrescamp. Coefficient 93. Alors même pour une balade, on reste vigilant.
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soirée mondaine, c'était Oria. Alors, si vous aimez fouiller dans les cartons, j'ai une idée de sortie pour vous dimanche prochain, le 6 septembre. Un grand vide-grenier vous est proposé au stade de Bonnen. C'est à Rostronin, de 9h à 16h. Vous pourrez partir à la recherche de livres, vêtements, objets de décoration et de toutes ces petites trouvailles dont on ignorait totalement avoir besoin jusqu'au moment où on les voit sur un stand. Buvettes et petites restaurations seront proposées sur place. Une idée toute simple pour chiner, passer un bon moment dimanche prochain. Et votre agenda de sortie en Centre-Bretagne est à retrouver sur rmn.bzh. On poursuit en musique avec Pascal Obispo ou les Corgis.

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1: Marine sur RMN avec son titre Escroc. 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Bref, merci d'avoir passé ce dimanche matin avec moi, passez un très bon dimanche, profitez bien de cette dernière journée, de ce dernier dimanche du mois d'août et surtout demain 10h10, soyez au rendez-vous. La musique continue avec RMN, avec Luna Parker, Tes états d'âme et à 13h les infos.
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3: Bonjour au programme de votre soirée télé de ce dimanche 30 août sur TF1, Spider-Man Far From Home, film avec Tom Holland. Peter Parker raccroche son costume de Spider-Man le temps de vacances en Europe en compagnie de ses amis. Il doit mettre hors d'état de nuire les élémentaux d'étranges créatures qui détruisent tout sur leur passage. Sur France 2, Alors on danse, film avec Michel Larocque. Quand elle apprend que son mari fréquente une maîtresse depuis plus de 2 ans, Sandra plie instantanément bagages et s'installe chez sa sœur Dani. Bouleversée, Sandra peine à remonter la pente. Sur Arte, La Firme, film avec Tom Cruise. Sur France 3, Brokenwood, série policière. Sur France 4, le concert de The Cure à Rock en Seine. Sur T18, L'Homme du Destin, documentaire sur le général de Gaulle. Et puis sur M6, Capital, magazine présenté par Julien Courbet sur le thème Bon et pas cher, enquête sur les plats stars de l'été, notamment les moules frites qui rencontrent toujours un très grand succès. Très belle soirée télé à tous.
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0: Il est 13h.
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2: Bonjour à toutes et à tous. Après Jordan Bardella hier, c'est au tour de Gabriel Attal de faire un tour à la foire de Châlons en Champagne. L'ancien président François Hollande devrait aussi y faire une apparition. Et un peu plus au nord de la Marne, c'est aussi la rentrée politique pour Gérald Darmanin à Tourcoing. Le garde des Sceaux y attend Édouard Philippe, le candidat Horizon, à qui il a apporté son soutien pour les présidentielles. Le maquis corse en proie aux flammes. Un incendie s'est déclaré hier dans le Cap Corse. 130 hectares de végétation sont déjà partis en fumée. Et on vous rappelle que l'intersyndicale des sapeurs-pompiers professionnels a lancé un nouvel appel à la grève à partir du 8 septembre. Des manifestations seront organisées à Paris pendant le mois. Et le 29, les syndicats appellent toute la fonction publique à se mobiliser. En mer, le Maranello, un chalutier de Saint-Brieuc, a fait naufrage dans la Manche hier. Au large de l'Angleterre, 3 marins ont été secourus et hospitalisés. 2 autres sont toujours portés disparus. Les recherches se poursuivent ce dimanche. Ils étaient 200 rassemblés devant la mairie de Sasto-le-Mauconduit, en Seine-Maritime. Les habitants réclament la démission du maire Éric Scarano, qui a été condamné à 18 mois de prison avec sursis pour détention et diffusion d'images pédopornographiques. Le conseil municipal a aussi voté à l'unanimité la démission de l'élu en poste depuis 2008. Au moins 1 mort et 5 blessés en Suisse après des coups de feu en marge d'une rave party. Les faits ont eu lieu la nuit dernière dans le nord du pays, près de Zurich. Les circonstances précises sont encore assez floues. Le ou les auteurs sont toujours recherchés. Et puis, coup d'envoi du dernier grand chelem de la saison, l'US Open démarre ce dimanche aux États-Unis. Et le tournoi est rarement apparu aussi ouvert que cette année, notamment avec l'absence du numéro 1 mondial, Yannick Sinner. On suivra sur les cours aujourd'hui Hugo Gaston ou encore Loïs Boisson côté tricolore. Il faudra attendre demain pour retrouver Arthur Fils, le numéro 1 français, sur les cours. Voilà pour l'info. Bonne journée à tous.
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3: Un dimanche qui se poursuit sous un ciel partagé entre nuages et éclaircies. Quelques gouttes restent possibles ici ou là, mais pas de pluie durable au programme. Le vent de sud-ouest reste en revanche bien présent, avec des rafales pouvant encore atteindre 50 à 60 km/h. Au plus chaud, côté température, prévoyez 21 degrés à Gourin et à Spézette, 22 degrés à Quimper et Concarneau, 20 degrés à Morlaix ou encore Brest. Et pour la semaine qui arrive, lundi sera plus lumineux, malgré quelques averses côtières. Puis mardi conservera un ciel variable avec des températures stables ou en légère hausse. Bon appétit avec RMN.
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1: Bonjour à tous, les sorties ciné de la semaine, et on commence en famille avec Tad, l'explorateur et la lampe magique. Tad et Sarah profitent de leur nouvelle vie de parents quand Mommy, un peu jaloux, met la main sur la célèbre lampe des mille et une nuits et fait un vœu qui va bouleverser l'histoire.
2: Mon troisième vœu est de retourner à Paikiki.
3: On peut pas retourner dans le passé.
2: Oui, ça a marché. On a remonté le temps.
1: Toute la bande se lance alors dans une folle course à travers le temps, de la Grèce antique jusqu'à la grotte d'Ali Baba, de l'aventure, de l'humour et des légendes pour ce nouveau voyage spectaculaire de Tad, l'explorateur.
4: Avance et je t'embroche.
2: Très dangereuse cette époque.
1: Ça sort aussi cette semaine et ambiance beaucoup plus sombre avec The Dog Stars, signé Ridley Scott. Après qu'une pandémie a décimé la population, un pilote interprété par Jacob Elordi survit sur une ancienne base aérienne jusqu'au jour où une mystérieuse voix captée par radio lui redonne l'espoir qu'une autre vie est encore possible. Enfin, dans les sorties de la semaine, il y a L'Inconnu avec Léa Seydoux et Neil Schneider. Après avoir suivi une mystérieuse femme lors d'une soirée, un photographe se réveille le lendemain dans le corps de cet inconnu. Un thriller troublant signé Arthur Harari, interdit au moins de 12 ans. Bref, cette semaine, mieux vaut être prêt à changer d'époque, de monde, voire carrément de corps. Bon ciné.

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0: Dans le Morbihan, direction Saint-Pierre-Quiberon, plage de Port-Barat. Vous aurez 21 degrés aujourd'hui sur le sable ressenti 26. La mer est assez agitée et l'eau est à 19 degrés. Dans le Finistère, à Lokirec, plage de la Palue. Ambiance bien ventilée, 21 degrés sur le sable, un ressenti autour des 26. La mer est agitée et l'eau affiche 18 degrés. Puis dans les Côtes d'Armor, à Penvénan, plage de Guermel, vous aurez 22 degrés sur le sable ressenti 27. Une mer assez agitée et une eau à 17 degrés. Côté pratique, comptez des rafales de vent de 50 à 80 km/h selon les secteurs. Un indice UV modéré à 5 et une marée haute à 21h12 à Plougrescamp, coefficient 93. Belle sortie possible pour prendre l'air, mais baignade avec grande prudence.
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0: Il est 16h.
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2: Bonjour à toutes et à tous. Gérald Darmanin fait sa rentrée politique à Tourcoing aux côtés d'Édouard Philippe, le candidat Horizon à la présidentielle. Le garde des Sceaux réitère son soutien à l'ancien Premier ministre, qu'il voit comme la seule personne capable de remporter cette élection et une majorité parlementaire.
3: Édouard est le futur, je l'espère, chef de famille. Et mon soutien à Édouard est, je crois, la démonstration qu'on peut ne pas être d'accord sur tout et pourtant faire une famille ensemble. De pouvoir se dire franchement nos différences de conviction, quand elles sont trop profondes, il est normal de ne pas travailler ensemble. Mais le sont-elles vraiment? Après une bonne discussion, et pour l'intérêt de la famille, en l'occurrence pour l'intérêt de la nation, est-ce qu'on ne peut pas avoir cette discussion et entendre de la part des uns et des autres le compromis nécessaire pour le projet qu'on veut porter pour notre pays? Notre situation est telle que nous ne pouvons pas nous permettre de nous diviser. Nous devons avoir un seul candidat au premier tour.
2: Alors qu'un nouveau candidat s'apprête à déclarer sa candidature pour 2027, Olivier Faure devrait participer à la primaire du PS. Il est l'invité du 20h de TF1 ce soir. Le premier bilan humain du naufrage d'un bateau de croisière à Chypre. Le navire transportait 267 personnes. Selon les autorités turques, 172 ont été sauvés et rapatriés sur la terre ferme. Au moins 7 personnes ont perdu la vie et les opérations de recherche se poursuivent. 23 sont toujours portées disparues. Les causes de cet accident ne sont pas encore connus. Les Islandais ont voté non. Ils ne souhaitent pas reprendre les négociations pour adhérer à l'Union européenne. Après la première tentative en 2009, comme prévu, le résultat est serré. Le non l'emporte de seulement 3,6 points devant le oui. Le résultat de ce référendum sera suivi par le gouvernement. Toute discussion avec Bruxelles pour une future intégration de l'Union européenne sera gelée au moins jusqu'en 2028. Et puis, coup d'envoi d'un match très important en volley. L'équipe de France féminine affronte la Grèce en huitième de finale de l'Euro. Les Bleus ont terminé deuxième de leur groupe en ne perdant qu'un seul match contre l'Italie, les championnes olympiques et du monde en titre. Bon dimanche à tous.
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4: La météo de votre dimanche après-midi, un ciel qui reste partagé entre éclaircies et passages nuageux sur la Bretagne. Quelques gouttes sont encore possibles localement, mais elles restent sans grandes conséquences. Le vent de sud-ouest demeure bien sensible avec des rafales encore de l'ordre de 50 à 60 km/h. Les températures demain matin, prévoyez 14 degrés à Pontivy et à Mur-de-Bretagne, 15 degrés à Lorient et Caudan, 16 à Vitré et Argentré-Duplessis. Lundi, les éclaircies domineront davantage malgré quelques averses résiduelles sur les côtes. Mardi restera variable avec 21 à 24 degrés. Profitez bien de votre week-end.
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3: Bonsoir à toutes et à tous. Un candidat de plus pour la primaire de gauche à 8 mois de la présidentielle. Olivier Faure est attendu ce soir sur le plateau du 20h de TF1 pour officialiser sa candidature. Le premier secrétaire du PS l'a annoncé aux députés de son groupe. Autre figure politique qui laisse planer le doute, Dominique de Villepin, qui sur BFM TV confirme vouloir être candidat. Mais l'ancien Premier ministre sous Jacques Chirac est prudent. Il veut être sûr d'obtenir les 500 parrainages nécessaires, ce qui lui avait manqué lors de sa candidature en 2012. Après le fisc et l'éducation nationale, c'est au tour du ministère du Logement de subir une cyberattaque. Le site Zéro Logement Vacant utilisé par les collectivités a été visé. Une attaque revendiquée par le groupe de hackers Zero Byte. Les pirates affirment avoir récupéré les données des propriétaires et utilisateurs du site. Près de 12 millions d'élèves vont aussi reprendre le chemin de l'école à partir de mardi, après 2 mois de vacances. Rentrée qui sera notamment marquée par la généralisation de l'interdiction du téléphone portable. Dans les colonnes de Ouest-France, la présidente de la FCPE, la principale fédération de parents d'élèves, dit soutenir cette mesure, mais estime que la mise en place du dispositif reste complexe. Les sinistrés des incendies de l'été en Gironde, dans les Landes et dans le Var ont encore quelques heures pour remplir les documents. Ils ont jusqu'à demain pour transmettre leur déclaration de sinistre à leurs assurances, délai qui avait été exceptionnellement allongé. Et puis on termine avec du tennis. Coup d'envoi du dernier grand chelem de la saison. L'US Open démarre ce dimanche aux États-Unis et le tournoi est rarement apparu aussi ouvert que cette année, notamment avec l'absence du numéro 1 mondial Yannick Sinner. Du côté des tricolores sur les courts, on suit aujourd'hui Arthur Hinderknecht ou encore Hugo Gaston, Loïs Boisson dans le tableau féminin. Et il faudra attendre demain pour retrouver Arthur Fils, le numéro 1 français sur les courts. Voilà pour l'essentiel de l'actu. Très bonne fin de journée à tous.
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4: On conserve une météo changeante pour cette fin de dimanche. Les éclaircies parviennent à se faire une belle place entre les nuages, avec encore un petit risque de gouttes par endroit. Le vent reste soutenu et continue de souffler en rafale sur toute la région. Demain matin, les températures comptaient 14 degrés à Carhaix et Clédin-Poher, à 16 degrés à Ploërmel et Paimpont, 15 degrés à Brest, Guipava et Quimper. La semaine débutera sous un ciel plus lumineux, avec seulement quelques averses possibles près du littoral. Mardi, soleil et nuages alterneront avec des températures en légère hausse. Belle fin de journée, à l'écoute des RMN.
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2: Bonsoir à toutes et à tous. Édouard Philippe est la seule personne capable de gagner cette élection et d'obtenir une majorité parlementaire. Les mots de Gérald Darmanin qui fait sa rentrée à Tourcoing. Le garde des Sceaux confirme son soutien à l'ancien Premier ministre dans sa course à l'Élysée. Deux naufrages, l'un au large des côtes de Chypre du Nord. Un ferry avec 267 passagers à son bord a chaviré. Les autorités turques annoncent au moins 7 morts et 23 disparus. L'ensemble du navire a coulé. Les recherches sont toujours en cours alors que 161 personnes ont été transportées à l'hôpital. 76 ont pu rentrer chez elles. Et deux marins portés disparus aussi dans la Manche. Un chalutier de Saint-Brieuc a fait naufrage hier au large des côtes anglaises. Trois autres marins ont été sauvés, mais les recherches se poursuivent. Fusillade à Marseille. Le passager d'une moto a tiré sur une terrasse de bar dans le 3e arrondissement cette nuit, un peu après minuit. Un jeune homme de 20 ans a été tué et quatre autres personnes blessées, dont une avec un pronostic vital engagé. Le tireur a pris la fuite. Une enquête a été ouverte pour tentative de meurtre. Le bilan de la crue dévastatrice passe à 781 morts entre le Népal et la Chine. Les secouristes continuent de chercher les 3000 personnes encore portées disparues, dont 4 Français au moins, 3 femmes et un homme. Ce dimanche, les autorités craignaient une nouvelle crue. La Russie annonce préparer des frappes massives contre le secteur énergétique de l'Ukraine. De nouvelles menaces qui interviennent au lendemain d'une frappe de drone sur un entrepôt de Kiev contenant des explosifs. La vaste explosion a causé la mort d'au moins 38 personnes et endommagé une cinquantaine d'habitations. En sport, le choc ce soir entre Monaco et Marseille pour clôturer cette deuxième journée de Ligue 1. C'est à suivre à partir de 20h45. Et puis nos Français démarrent l'ultime quinzaine en Grand Chelem. L'US Open a démarré ce dimanche. À noter l'absence du numéro 1 mondial, l'Italien Yannick Sinner. Le retour de Carlos Alcaraz après sa blessure. Et nos tricolores à suivre, dont Arthur Fils, le numéro 1 français. Bonne soirée à tous.
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3: On approche du terme de ce dernier week-end d'août avec toujours quelques nuages et de belles éclaircies sur la Bretagne. Une dernière goutte reste possible ici ou là, tandis que le vent de sud-ouest continue de se faire sentir avant de progressivement perdre en vigueur. Pour demain matin, les températures. Il y aura 15 degrés à Gourin et Tréhogan, 16 à Pontivy et Saint-Thuriau, 17 degrés pour Quimper, Concarneau et Rosmordin. Lundi s'annonce plus agréable avec des éclaircies dominantes, puis mardi restera partagé entre nuages et soleil. 21 à 24 degrés attendus au meilleur moment de la journée. Très belle soirée avec RMN.
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1: Bonjour au programme de votre soirée télé de ce dimanche 30 août sur TF1, Spider-Man Far From Home, film avec Tom Holland. Peter Parker accroche son costume de Spider-Man le temps de vacances en Europe en compagnie de ses amis. Il doit mettre hors d'état de nuire les élémentaux d'étranges créatures qui détruisent tout sur leur passage. Sur France 2, Alors on danse, film avec Michel Larocque. Quand elle apprend que son mari fréquente une maîtresse depuis plus de 2 ans, Sandra plie instantanément bagages et s'installe chez sa sœur Dani. Bouleversée, Sandra peine à remonter la pente. Sur Arte, La Fille film avec Tom Cruise. Sur France 3, Brokenwood, série policière. Sur France 4, le concert de The Cure à Rock en Seine. Sur T18, L'Homme du Destin, documentaire sur le général de Gaulle. Et puis sur M6, Capital, magazine présenté par Julien Courbet sur le thème Bon et pas cher, enquête sur les plats stars de l'été, notamment les moules frites qui rencontrent toujours un très grand succès. Très belle soirée télé à tous.

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2: Bonsoir à tous. La rentrée, la course à la présidentielle bien lancée. Gérald Darmanin confirme son soutien à Édouard Philippe. L'ancien Premier ministre a expliqué vouloir constituer une majorité politique à l'Assemblée pour les législatives prévues après la présidentielle. Cela impliquerait de désigner des candidats uniques dans chaque circonscription, selon les mots du maire du Havre. D'autres candidatures sont attendues en attendant. Celle de Dominique de Villepin, peut-être, qui recherche ses 500 parrainages. Du côté du PS, Olivier Faure doit officialiser sa candidature ce soir sur le plateau du 20h de TF1. Dans l'actualité également, les recherches se poursuivent au Népal après la coulée de boue dévastatrice. Le dernier bilan fait état de 781 morts. 3000 personnes restent portées disparues, dont 4 Français. On revient sur ces deux naufrages maintenant. L'un au large des côtes turques de Chypre du Nord, un ferry avec 267 passagers à son bord a totalement coulé. Le bilan pour l'heure est de 7 morts et 23 disparus. Les recherches se poursuivent. Dans la Manche, ici, deux marins de Saint-Brieuc ont chaviré à bord de leur chalutier. 3 autres pêcheurs ont pu être secourus. Les opérations de sauvetage continuent. Après le fisc et l'éducation nationale, c'est au tour du ministère du Logement de subir une cyberattaque. Le site Zéro Logement Vacant utilisé par les collectivités a été visé. Une attaque revendiquée par le groupe de hackers Zero Byte. Les pirates affirment avoir récupéré les données des propriétaires et utilisateurs du site. On termine par les sports. En Ligue 1, deuxième journée, le Paris FC a gagné 3-0 face à Nice tout à l'heure. À suivre ce soir, le derby entre Monaco et Marseille sur le Rocher. Coup d'envoi à 20h45. Sur la Vuelta, l'Espagnol Enrique Mas s'est imposé lors de la 9e étape aujourd'hui. Il hérite du maillot rouge suite à l'abandon de Tadej Pogacar après la grave chute du Slovène hier. Et puis, en volley, l'équipe de France féminine éliminée de l'Euro. Les Françaises jouaient contre la Grèce en 8e. Elles ont perdu 3-0, passant totalement à côté de leur match. Bonne fin de week-end à tous.

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2: Bonsoir, deux nouvelles candidatures pour la course à la présidentielle. Pour le PS, Olivier Faure doit officialiser sa participation à l'élection ce soir sur le plateau du 20h de TF1. Dominique de Villepin pourrait aussi se porter candidat s'il recueille ses 500 signatures. En attendant, Gérald Darmanin apporte son soutien à Édouard Philippe. L'ancien Premier ministre était à Tourcoing pour la reprise politique du garde des Sceaux. Le maire du Havre souhaite créer une confédération des partis pour former une majorité politique à l'Assemblée en vue des législatives prévues après la présidentielle. Entre le Népal et la Chine, le bilan de la crue dévastatrice passe à 781 morts. Les secouristes continuent de chercher les 3000 personnes encore portées disparues. 4 Français au moins sont concernés, 3 femmes et 1 homme. Ce dimanche, les autorités craignaient une nouvelle crue. À ce naufrage maintenant, proche des côtes turques, sur le territoire de Chypre du Nord, un navire qui transportait 267 personnes a coulé. 172 passagers ont été sauvés selon les secours. 7 personnes sont décédées. 23 restent portées disparues actuellement. Une nouvelle fusillade à Marseille. La nuit dernière, le passager d'une moto a fait feu sur la terrasse d'un bar dans le 3e arrondissement de la ville. Un jeune homme de 20 ans a été tué. On compte 4 blessés également. L'enquête se poursuit pour retrouver le tueur toujours en fuite. Sur le plan administratif maintenant, les sinistrés des incendies de l'été en Gironde, dans les Landes et le Var ont encore quelques heures pour remplir les documents pour leurs assurances. Ils ont jusqu'à demain pour transmettre leur déclaration de sinistre, délai qui avait été exceptionnellement allongé. Les sports pour terminer, en Ligue 1, deuxième journée, Rennes s'est imposé à domicile à 3-2 après un match fou contre Le Mans. Le Paris FC a gagné 3-0 face à Nice dans l'après-midi. À suivre ce soir le choc entre Monaco et Marseille sur le Rocher. Début de la rencontre à 20h45. Et puis, sur la Vuelta, passé à les Pyrénées, l'Espagnol Enrique Mas s'est imposé lors de la 9e étape. Aujourd'hui, il s'empare du maillot rouge après l'abandon de Tadej Pogacar suite à la grave chute du Slovène hier. Voilà, bonne soirée à tous.

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